0: récupérer toute une répugnance que vous avez au fond du cœur, cette personne est infiniment digne d'être aimée. Et notre vocation, c'est de découvrir en chacune des personnes que nous rencontrons la beauté qui parfois est cachée, ouais, mais il y a une beauté. Et notre vocation, c'est de trouver cette beauté et de la mettre en valeur, de la faire fleurir.
1: Saint-Esprit, viens dans son cœur.